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Il m'écrivait que dans la banlieue de Tokyo, il y a un temple consacré aux chats. Je voudrais savoir vous dire la simplicité, l'absence d'affectation de ce couple qui était venu déposer au cimetière des chats une latte de bois couverte de caractères. Ainsi, leur chat Tora serait protégé. Non, elle n'était pas morte, seulement enfuie. Mais au jour de sa mort, personne ne saurait comment prier pour elle. Comment intercéder pour que la mort l'appelle par son vrai nom. Il fallait donc qu'ils viennent là tous les deux, sous la pluie, accomplir le rite qui allait réparer à l'endroit de l'accroc, le tissu du temps.

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0: les gens comme moi, je pense que c'est des gens qui sont assez sincères, assez investis, assez trop sensibles, et puis qui arrivent pas vraiment à passer outre quand ils voient qu'il y a une injustice. Ça paraît très Miss France hein, comme discours, mais au final, ça apporte pas mal de difficultés dans le monde pro, dans le journalisme en particulier, quand on est comme ça, parce qu'on va toujours chercher ce qui va pas et on va toujours le pointer du doigt. Donc c'est pas des profils considérés comme forcément très sympathiques, alors que justement on est sympa. Mais oui, les gens comme moi, je pense que c'est des gens qui ont du mal à fitter dans le moule globalement pour ces raisons-là, quoi.
1: Bonjour et bienvenue dans Du poil sous les bras. Qui que vous soyez et où que vous soyez, le sujet du jour devrait vous intéresser, puisqu'a priori chacune d'entre nous passe parfois les portes d'un cabinet médical. Le moins souvent possible, je vous le souhaite, mais rares, voire inexistantes, sont les personnes à qui cela n'arrive jamais. Et laissez-moi vous citer tout de suite un extrait du roman « Le bal des folles » de Victoria Mas. Dans une salle d'examen, les deux individus qui s'y trouvent ne sont plus égaux. L'un évalue le sort de l'autre, l'autre croit la parole du premier. L'un détermine sa carrière, l'autre détermine sa vie. Le clivage est d'autant plus prononcé lorsqu'une femme passe les portes du bureau médical. Celle-ci offre à l'examen un corps à la fois désiré et incompris par celui qui la manipule. Un médecin pense toujours savoir mieux que son patient et un homme pense toujours savoir mieux qu'une femme. C'est l'intuition de ce regard-là qui rend aujourd'hui anxieuses les jeunes femmes attendant leur évaluation. Alors le bal des folles se passe au 19e siècle et dans cette émission, on va se placer au 21e siècle aujourd'hui. Mais autant vous dire que la relation médecin-patient est presque toujours aussi inégalitaire par la hiérarchie et aussi par le genre. Même si, bien sûr, il y a aujourd'hui des médecins femmes, des médecines donc. N'ayons pas peur d'utiliser des mots qui existent. Mais même s'il y a des médecines donc, ça ne résout rien, on y reviendra. On y reviendra parce que le sujet du jour, c'est la façon dont la médecine ne fait pas que soigner les femmes, mais les maltraite aussi parfois.
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0: Bonjour, je m'appelle Maud Le Reste, je suis journaliste indépendante et je suis la co-autrice avec Eva Tapiero du livre Les patientes d'Hippocrate, quand la médecine maltraite les femmes.
1: Maud Le Reste est mon invitée du jour, du mois même, pour Les patientes d'Hippocrate aux éditions Philippe Ray. Un petit bouquin bien foutu qui commence par ce passage de Victoria Mas que je viens de vous lire et qui enchaîne ensuite les témoignages et des exemples aussi très symptomatiques de la façon dont la médecine maltraite les femmes. Alors pas de panique, j'entends déjà les « not all men, not all médecins, non moi le mien il est vraiment super, fantastique, génial ». Bon. Alors oui, il y a des médecins et des médecines compétentes, attentionnées et qui exercent leur profession de la meilleure façon qui soit. C'est bon pour tout le monde ? Est-ce que maintenant on peut parler de la maltraitance ? Puisqu'on appelle un chat, alors dans du poil sous les bras, nous allons appeler maltraitance et violence la violence.
0: Déjà, nous on est parti du principe qu'il ne faut pas euphémiser la réalité. Il y a des formules toutes faites, par exemple quand on parle des féminicides, une femme meurt tous les 3 jours sous les coups de son conjoint, ça invisibilise complètement le sujet qui est l'homme qui a tué une femme. Nous on est parti du principe qu'on n'allait pas tourner autour du pot, on allait dire maltraitance et on parle aussi de violence misogyne. Parce que c'est ce qui se passe, c'est de la maltraitance, et maltraitance c'est polysémique, c'est de la maltraitance au sens premier du terme, mais c'est aussi le fait de ne pas bien traiter quelqu'un. Le traitement c'est médical, et donc on considère que les femmes sont moins bien traitées que les hommes aujourd'hui en France, et voire maltraitées en fait, et c'est ça qu'on voulait, et il n'y a pas de raison en fait de féminiser ça, parce que c'est ce qui a opéré pendant trop longtemps, et on espère à notre petit niveau déjà ouvrir une brèche là-dessus.
1: Maud Le Reste parle de termes polysémiques. Poly pour beaucoup, sème le sens à propos de maltraitance. Parce que la maltraitance peut prendre la forme de violences physiques, psychologiques, sexuelles, verbales. Ça peut être des abus dans la médication, de la négligence ou du mépris. Quand un médecin n'écoute pas ou ne croit pas une patiente, il est dans la maltraitance. il inflige un mauvais traitement à une personne et ça a parfois des conséquences graves et durables pour les victimes. Normalement, vous verrez, à la fin de cette émission, vous devriez vous dire « Ah oui, tiens, bah moi aussi, en fait, j'ai déjà subi de la maltraitance médicale. » Prenez mon cas. De prime abord, pas de maltraitance. Mais si je creuse un peu, une gynécologue qui me fait faire 5 mammographies avant même mes 40 ans, alors qu'il n'y a aucun historique de cancer du sein dans ma famille, que je n'ai aucun ganglion, qu'on n'a palpé aucune bosse sur mes seins, est-ce que c'est pas de la maltraitance ? Autre exemple, mon ancienne médecine, qui, comme moyen de contraception, dans un document pour un confrère, indique « homosexuel ». Est-ce que ça, c'est pas de la maltraitance ? Et j'ai pourtant la chance d'être blanche, issue d'un milieu favorisé, d'avoir un accès à mes droits facilité, disons. Eh bien, malgré cela, j'ai pris conscience très tardivement d'avoir été parfois maltraitée par des médecins qui niaient ma parole, me jugeaient ou avaient des remarques déplacées. Alors je me suis demandé évidemment pourquoi, comment Maud Lorest et Eva Tapiero en étaient venues elles aussi à s'intéresser aux violences médicales misogynes.
0: Alors d'où c'est venu de notre vie quotidienne et de ce que nos amis, nos connaissances pouvaient nous raconter, femmes hein, j'entends, enfin je parle, petite précision, on parle de femmes cisgenres dans ce bouquin, parce que c'est les témoignages qu'on a reçus tout simplement. Et que la question de la transidentité, ça mériterait un bouquin entier, en fait, encore, comment les trans sont maltraités par la médecine, ça, faut aussi en parler, mais voilà, je précise qu'on parle des femmes cisgenres ici. C'est venu de ça, des observations qu'on se faisait au quotidien, et comment la maltraitance, elle se voit au quotidien aussi. C'est par exemple un infarctus du myocarde qui est moins bien pris en charge quand on est une femme parce qu'on connaît moins bien les symptômes, parce que la recherche s'est pas vraiment occupée de ça chez une femme, parce qu'on considère que peut-être si elle arrive aux urgences, c'est a priori une crise d'angoisse. C'est quoi la maltraitance ? C'est dans un couple infertile, avant même de faire un spermogramme de l'homme qui est une chose très peu invasive, on va faire passer une batterie de tests à la femme quand bien même c'est même pas elle qui a un problème d'infertilité. C'est quoi encore ? C'est l'autisme chez les femmes. Comment les femmes sont en errance diagnostique pendant des années, les femmes autistes, avant de comprendre ce qu'elles ont, quand elles ont la chance d'avoir un diagnostic, hein, parce qu'on considère qu'elles sont plutôt, je mets des guillemets, folles, hein, bipolaires, schizophrènes. Tout ça, c'est des exemples qui... C'est pas une liste exhaustive, évidemment, parce qu'on aurait pu faire une encyclopédie à ce niveau-là, mais globalement, ça montre le caractère systémique de ces maltraitances-là, de ces violences-là, de cette inégalité de traitement entre les femmes et les hommes, et du fait que ce soit complètement accepté aujourd'hui, voire intégré par les femmes.
1: Alors il y a beaucoup de choses dans ce que vient de dire Maud Lorest. On reviendra sur l'infarctus du myocarde, parce que est-ce que vous savez que les symptômes d'un infarctus chez une femme peuvent être différents de ceux des hommes ? Si vous ne le savez pas, c'est parce qu'historiquement la médecine a étudié le corps masculin comme s'il était la norme, oubliant ainsi à peu près 50% de la population quand même. Et voilà comment, encore au XXIe siècle, les femmes se retrouvent moins bien prises en charge lors d'un arrêt cardiaque. Alors, disons-le, le masculin n'est pas le neutre, ni dans le langage, ni en médecine. Et les médecins eux-mêmes ne sont pas neutres, ils appartiennent à un système de domination, un système sexiste, et ils reproduisent en grande majorité ce qu'ils ont appris. Alors attention, âme sensible, s'abstenir, Maud Lorest va dire le mot en paix.
0: La médecine française aujourd'hui, elle est patriarcale. Évidemment que des femmes peuvent être médecins aujourd'hui, mais de toute façon, elles sont aussi autrices de violences, les femmes médecins, enfin elles peuvent l'être. Pourquoi cette médecine est patriarcale ? Il y a plusieurs critères. Déjà, il faut savoir que dans les études de médecine, on n'a pas vraiment de formation à l'empathie, aux violences sexistes et sexuelles, au consentement. On peut le voir, hein, par exemple, quand on aborde les viols gynécologiques, il y a tout de suite une espèce de levée de bouclier de la part des gynécos qui s'en offusquent. C'est aussi la position du médecin, qui est celle du sachant, du notable aussi, qui va pas vouloir du tout qu'on remette en cause sa parole, encore moins quand c'est une femme en face de lui. Hein. Et puis, ce qu'il faut dire aussi, c'est que les médecins font partie de la société, c'est des gens avant d'être des médecins, et la société, elle est patriarcale. Donc elle est construite sur des biais de genre, sur des stéréotypes de genre, et qui sont défavorables aux femmes, et qui les font passer, en général, pour des affabulatrices, pour des hystériques, ou pour des petites natures. Donc évidemment que ces biais-là, ils imprègnent aussi l'esprit des médecins et des soignants, qui en plus sont placés dans un moule hyper patriarcal pendant leurs études et pendant leur carrière, quoi.
1: Ce qui se passe dans les relations médecin-patient, c'est le continuum de ce qui se passe ailleurs. Mais dans un cadre médical, la maltraitance peut avoir des conséquences plus graves. Alors quand on dit que la maltraitance est systémique, qu'elle est le fruit d'un système bien en place, ça ne veut pas dire que l'individu médecin n'y est pour rien. Non. On a le droit d'analyser ses pratiques et d'évoluer à l'encontre du système. Aujourd'hui, toutes les femmes ont été confrontées à des violences misogynes de la part du corps médical, qu'elles en aient conscience ou pas. Et même de la part de femmes médecines, comme l'a dit à l'instant Maud Lorest, car elles s'adaptent à la norme de la violence masculine. Mais il y a encore pire. Si vous êtes une femme non blanche, grosse, ou étrangère, ou handicapée, ou avec un niveau intellectuel modeste, par exemple, eh bien, tout ce qui va vous éloigner encore un peu plus du standard homme, blanc, bien portant de catégorie sociale élevée, eh bien, tout cela va devenir un facteur multipliant le risque de discrimination.
0: Les femmes sont moins bien traitées que les hommes, mais au sein des femmes, il y a des catégories qui sont encore plus maltraitées. Et c'est là que on peut aborder la notion raciste de syndrome méditerranéen. C'est très connu dans les hôpitaux français aujourd'hui, et cette notion, elle a commencé à être utilisée quand il y a eu des afflux de population venus d'Afrique noire ou du Maghreb. On considérait, enfin pas mal de médecins considéraient et considèrent toujours abusivement que ces populations-là sont plus expansives, plus hystériques et plus, on va dire, chouchottes que les blancs. Et les femmes racisées, elles ont une double peine. C'est-à-dire que déjà, c'est des femmes, donc on les considère moins. Et puis en plus, si elles sont noires ou arabes, alors là, c'est même pas la peine, quoi. On imagine qu'elles en font des caisses. Alors bon, je dis « on ». Évidemment, la société évolue, hein, et il y a plein de très bons médecins qui... Enfin voilà, je tiens à le préciser. Mais c'est vrai que ces femmes-là ont encore plus de mal que les femmes blanches à se faire entendre et à se faire respecter par le corps médical.
1: Le syndrome méditerranéen, franchement, c'est comme l'hystérie. Je pensais que ça avait disparu. Eh ben non. Pourtant, beaucoup de choses évoluent en médecine, mais certaines pratiques sexistes, certains archaïsmes semblent perdurer.
0: C'est ça, la médecine a du mal à s'en débarrasser. On peut le voir par exemple avec des faits divers tragiques, hein, la mort de Naomi Musanga, je crois que c'était en 2018, donc c'était une jeune femme, vraiment très jeune, 22 ans je crois, qui avait appelé le SAMU. Elle est décédée quelques heures plus tard, mais elle n'a pas été prise au sérieux parce qu'on imagine qu'elle avait un accent, je ne sais pas d'où, mais en tout cas, les opératrices du SAMU lui ont ri au nez. Elle disait « je vais mourir » et les opératrices ont dit « oh là là, mais madame, on meurt tous un jour ». Bon, elle est morte quelques heures après, elle avait 22 ans. Et bon, plein de médecins vous diront que ça n'a rien à voir, que c'est les opérateurs du SAMU qui sont débordés, mais ça m'étonnerait qu'ils rient au nez de tous les patients qui les appellent comme ça, quoi. Cette année, Mediapart a révélé un scandale aussi d'une mère de famille d'origine guadeloupéenne, je crois, qui est morte dans les mêmes conditions que Naomi Musanga. Voilà, on peut pas fermer les yeux là-dessus, et ça semble évident que leurs voix, leurs accents ont orienté leur prise en charge pour le pire, étant donné qu'elles sont aujourd'hui décédées.
1: Alors, micro-précision concernant Naomi Musanga, elle est décédée le 29 décembre 2017, et non pas en 2018, mais retenez surtout qu'elle est morte probablement en partie à cause du sexisme et du racisme, qui amène parfois certaines personnes à minimiser ou nier la parole de certaines femmes. Et la seconde femme, à qui Maud Lorest fait allusion, est je pense Yolande Gabriel, une Martiniquaise qui est décédée chez elle après avoir été maltraitée par un médecin du SAMU. Une instruction judiciaire est d'ailleurs en cours. Alors il ne s'agit pas de dire que ça ne pourrait pas arriver à un homme, bien sûr que si. Mais ce que je tente de mettre en exergue, c'est en quoi le corps des femmes et celui des hommes ne sont pas traités de la même façon. Le monde médical est passé largement à côté de certaines problématiques concernant les femmes.
0: Alors, nous on a développé une notion, c'est un peu pompeux de dire ça, mais... on trouvait que ça résumait bien la chose, on parle de masculin neutre. Dans la médecine, dans la recherche, dans la prise en charge, Ce qui est considéré comme le neutre, c'est le masculin, et à contrario, ce qui est considéré comme le différent, le particulier, c'est le féminin. Pourquoi on dit ça ? On a constaté, déjà par notre expérience perso, que la plupart des nanas cis aujourd'hui, quand elles ont, on va dire, allez, 15 ans, elles commencent à aller chez le gynéco, on sait même pas pourquoi, certaines n'ont jamais eu de relations sexuelles, certaines n'ont aucun problème, enfin la plupart d'ailleurs n'ont aucun problème gynéco, mais elles y vont parce que c'est comme ça, parce que bon, il faut checker sous le capot, il faut voir si tout marche bien, et puis ensuite c'est une fois par an. Alors faut savoir que la première consultation gynécologique, normalement c'est pas avant 25 ans, mais ça personne le sait, et puis c'est surtout pas tous les ans, on s'en fout quoi. Enfin, mais les femmes, on leur inculque que leur corps a besoin d'être checké, médicalisé, un peu comme une bagnole qu'on envoie au contrôle technique. On n'imaginerait jamais qu'un homme aille, à partir de ses 14-15 ans, se faire tâter chez l'andrologue. Ça serait impensable, et puis si ça arrivait, mais ce serait un scandale, pas possible quoi. D'ailleurs, andrologue, je sais même pas si les gens savent ce que ça veut dire en fait. On est parti de ça, et puis on a réalisé que c'était le cas un peu partout en fait. La recherche préclinique, donc l'étape avant de faire des expériences sur des organismes humains, donc la recherche préclinique, quand on fait ça sur des rats par exemple, on réalise que dans les échantillons, c'est une grande majorité de rats mâles par exemple. Et la posologie, elle est pensée pour les hommes. La prise en charge est pensée pour les hommes aussi, parce que quand on voit comment certaines femmes sont reçues à l'hôpital, c'est ça qui se passe. Voilà, c'est le masculin neutre, c'est penser que la femme a une spécificité, qu'elle doit être médicalisée à l'extrême, qu'elle va être dépossédée de son corps, si bien que nous, dès un très jeune âge, on apprend que ça va être normal de mettre les pieds dans l'étrier, de laisser son corps au sachant, de se laisser farfouiller de l'intérieur, que c'est normal, alors qu'un homme, eh ben, ne ferait jamais, jamais ça, ne ferait jamais ça. Et c'est ce qu'on a constaté, et il y a encore beaucoup de choses à déconstruire de ce côté-là.

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0: soupirait souvent en admirant la lune ou les blancs cumulonimbus. Qu'est-ce que c'est que cette voix?
1: Elle est bien, non?
2: C'est pas mal, c'est bien.
0: Le kyste vient d'exploser. Pardon, ça me perturbe un peu. Je savais pas que je pouvais parler avec cette voix-là. J'ai soupiré souvent en admirant la lune ou les blancs cumulonimbus. J'ai même trouvé des volumes. Je ne contrôle plus rien. Même la musicienne part en couille. 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

0: son Ménichon, c'est un petit hommage à Barbara Weldens, autrice, compositrice, chanteuse française, qui est décédée brutalement sur scène en 2017. Elle n'avait que 35 ans. Elle est morte d'un arrêt cardiaque, d'ailleurs consécutif à une électrocution, un défaut technique du plateau sur lequel elle chantait, et elle chantait pieds nus.
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0: Apprenons aux médecins à soigner les femmes. Tiens, c'est l'occasion toute trouvée de revenir à l'infarctus. Je vous ai laissé le temps d'y penser, de vous poser la question des symptômes féminins. Alors, est-ce que l'infarctus est un bon exemple de maltraitance médicale ?
2: Alors, l'infarctus, c'est peut-être l'exemple le plus parlant de ça. Pourquoi ? Aujourd'hui, les femmes sont plus nombreuses à mourir d'infarctus du myocarde que les hommes. Pourtant, peu de gens sont au courant. C'est-à-dire que le cliché de la victime d'infarctus, c'est le gros monsieur qui se tient le bras, qui se tord de douleur et qui tombe. Faut savoir que les symptômes chez la femme d'un infarctus, ils sont pas les mêmes. Ils sont pas aussi spectaculaires. Ça peut être une fatigue sur le long terme, des inconforts intestinaux. Donc en fait, comme ces symptômes-là, ils sont moins documentés, ils sont aussi moins sus, moins connus par le corps médical, ils sont moins connus par les femmes elles-mêmes. Ce qui se passe, c'est qu'il y a plusieurs freins à la bonne prise en charge des femmes qui font un infarct. C'est que d'abord, elles-mêmes vont peut-être pas comprendre qu'elles en font un. Les médecins vont peut-être pas comprendre qu'elles en font un. Donc déjà, ça fait qu'elles vont être prises en charge plus tard. En moyenne, c'est... Une étude disait qu'en moyenne, les hommes, c'était 3h30 d'attente avant la prise en charge, et les femmes, plutôt 4h. Donc il y a une demi-heure de différence, et c'est énorme, une demi-heure de différence. Ça peut faire toute la différence au niveau des séquelles laissées par l'infarctus. Et puis en plus, faut savoir que ces séquelles-là, elles sont plus graves chez les femmes. Donc les femmes sont perdantes à tous les niveaux, et puis par ailleurs ça se voit aussi dans la rééducation après infarctus. J'avais beaucoup parlé avec une femme qui a eu un infarctus très jeune, à 40 ans ou 41 ans, et ensuite elle avait des cours de rééducation, et certains exercices n'étaient pas pensés pour les femmes, et... Par exemple, ça touchait ce qu'on appelle le nerf honteux, qui existe uniquement chez les femmes. Donc elles ne pouvaient pas les pratiquer. Et le cours n'avait pas... cette question-là n'avait pas été pensée. Et puis par ailleurs, la question de la sexualité, elle est après infarctus, de la reprise de la sexualité pour les gens. Elle est abordée avec les hommes, parce qu'on imagine que un homme, ça doit baiser, c'est important pour qu'il soit heureux. Mais pour les femmes, elle racontait, cette victime d'infarctus-là, qu'elle n'avait jamais entendu parler de ça. Elle savait pas, pourtant, elle voulait refaire l'amour avec son mari, mais elle savait pas si c'était bien pour elle. Et c'était très très dur de trouver des infos, alors que les garçons dans son cours de rééduc, ils avaient toutes les infos.
0: Gros sujet, la sexualité. On pourrait parler longuement de comment les organes sexuels féminins appartiennent aux hommes en médecine, comment les femmes sont dépossédées de leur corps dès l'adolescence, alors même que la médecine fait peser sur le corps des femmes tout le poids des responsabilités, contraception, reproduction, sexualité, et bien dans le même temps, la violence misogyne est partout.
2: Alors nous, on a choisi de parler de violence misogyne, parce que c'est des violences qui sont commises sur des femmes et par... un mépris, en tout cas, de leur ressenti. Donc on considère que c'est des violences misogynes. Le secteur où on voit, où cette violence misogyne, elle est la plus prégnante, c'est la gynécologie et c'est l'obstétrique. Parce que on touche au corps de la femme, et c'est une médecine qui est spécialisée dans l'appareil génital de la femme. Faut savoir qu'aujourd'hui, la femme, elle est censée avoir deux fonctions, c'est enfanter ou donner du plaisir à un homme. Bon. je rigole, mais quand on écoute les nombreuses victimes de violences gynéco-obstétricales, c'est ça qu'elles racontent, quoi. C'est-à-dire que pendant l'accouchement, on va les maltraiter, on va les insulter, on va leur dire de faire un effort, on va pas les écouter alors qu'elles disent qu'elles ont hyper mal et que là il s'agirait de commencer à pousser, on va leur dire non, votre col est pas assez dilaté, alors que si, le col était complètement dilaté. Ça va être des femmes qui ont super mal, soit à cause d'une maladie de la vulve, soit à cause d'une endométriose qui n'est pas diagnostiquée, mais ça va durer des années avant qu'on leur pose un diagnostic, parce qu'on va imaginer que c'est dans leur tête et qu'elles devraient faire un petit effort en plus pour leur compagnon, parce que si le pénis y rentre pas, c'est que c'est un peu leur faute, quoi. Et on s'en fiche qu'elles prennent du plaisir ou pas, d'ailleurs, parce que, comme chacun sait, la sexualité, elle est forcément pénétrative et avec un pénis. Mais oui, voilà, c'est la branche de la médecine dans laquelle les violences misogynes arrivent le plus, parce que par essence, c'est la branche de la médecine qui s'occupe de la santé de la femme, de l'accouchement, et puis des problèmes gynéco de la femme. Donc c'est là que certains professionnels de santé peuvent laisser complètement libre cours à leur misogynie. Et puis c'est aussi la branche où les femmes cis sont les plus assujetties aux médecins et aux sachants, parce qu'on est complètement à leur merci. En fait, quand on a les deux pieds dans les étriers, on peut rien faire. Et puis en plus, on est super stressé, ça touche à l'intime. C'est là où on est les plus vulnérables aussi, quelque part. Il faut savoir qu'en France, systématiquement, les femmes accouchent dans cette position-là. Alors que c'est pas du tout la position la plus confortable pour la femme qui accouche. Alors pour les médecins, ça l'est parce qu'ils peuvent bien voir, mais pour les femmes, c'est vraiment pas pratique. Par exemple, nous, on cite une sage-femme qui avait fait des travaux là-dessus. Il y a plein d'autres positions qui existent en Angleterre, par exemple. C'est assez fréquent de proposer à la femme de se mettre en décubitus latéral, donc elle va se mettre sur le côté, en écartant une jambe, et ce sera beaucoup plus facile d'accoucher pour elle. Et puis elle peut même varier les positions, en fait. Mais voilà, on a cette croyance en cette position-là, et on ne remet jamais en cause l'ordre établi, quoi.
0: Ah, le vaste sujet des violences obstétricales et gynécologiques. Hashtag VOG sur les réseaux sociaux. Pas facile de faire évoluer le monde médical, particulièrement justement dans ce cas des violences obstétricales et gynécologiques. Parce que c'est jamais facile de reconnaître la maltraitance de sa profession, ça demande de regarder en face sa façon de travailler, ça oblige à une remise en cause profonde, à laquelle, il faut bien le dire, ne sont pas habitués les corps sociaux privilégiés, dont sont les médecins. Pourtant, le point du mari, sorte de mutilation du corps des femmes pour le soi-disant plaisir de l'homme, eh ben ça existe. Les témoignages de femmes qui parlent de stress post-traumatique après un passage chez le gynécologue, ça existe.
2: C'est toujours la même chose, l'histoire se répète. Hein. Le hashtag balance ton... paye ton utérus, pardon. C'était en 2014 et suite à ça, il y a eu une vague de dénonciations des violences obstétricales et gynéco sur les réseaux. Et déjà à l'époque, la première réponse du CNGOF, qui est le Collège National des Gynécos, ça a été « Stop le gynéco-bashing ». Et c'est dingue parce que c'est le réflexe, quoi. Alors, pour rendre justice à Israël Nizan, qui était le directeur de cet organisme à l'époque, quelques mois plus tard, il est revenu sur ses propos en disant « peut-être qu'on a mal réagi ». Donc voilà. Mais bon, ça a pris quelques mois quand même. Et puis il faut voir que huit ans après, ça recommence en fait. Ils ont de nouveau la même réponse. J'ai envie de dire une phrase qu'on entend souvent en anglais dans les séries, c'est « this is not about you ». On ne parle pas de vous là. C'est pas vous le sujet. Le sujet, c'est les patientes. Elles ont des choses à dire. Et vu le nombre qu'elles sont, il y a fort à parier que ce soit plutôt systémique comme problème et que ce ne soit pas des petites histoires isolées. Parce que c'est ce qu'on nous dit aussi beaucoup. Et y a quand même un corporatisme qui est très fort. Et il ne faut pas oublier que les médecins, les soignants, ils peuvent être en souffrance aussi. C'est-à-dire qu'il y a très peu de moyens aujourd'hui pour l'hôpital public qui est complètement en crise. Et puis même des médecins libéraux qui n'ont pas beaucoup de temps, surtout dans les petites villes, et parlons même pas des déserts médicaux. Et parfois, ils se retrouvent maltraitants contre leur gré. Bon, ça, on le nie pas, ça existe, mais par contre, ce réflexe de tout de suite se défendre et dire que c'est anecdotique et que ouin ouin ouin, on est gentil, c'est n'importe quoi. Parce que c'est un nombrilisme dingue ça pose question. Pourquoi vous avez voulu faire ce boulot si c'est pour vous centrer sur vous, en fait, moi je comprends pas. Et puis voilà, dans Le Monde encore, il y a eu un article il y a 2 semaines qui en parlait, où c'était que des gynécos qui disaient stop au gynéco-bashing. Nous, on n'en peut plus, parce que le gynéco-bashing, quand même, moi, je pense qu'il est nécessaire, parce que quand on voit que le syndicat majoritaire, le Syngof, avait un président, encore en 2018, qui disait que l'IVG était un homicide, ou une secrétaire générale qui disait que si les femmes voulaient vraiment être légales des hommes, fallait qu'elles arrêtent de demander des arrêts de travail après une IVG, moi je dis que si, il faut, même si c'est peut-être parfois un peu dur, il faut en faire du gynéco-bashing, parce que là c'est trop, quoi.
0: Dans le livre Les patientes d'Hippocrate, il y a des témoignages de femmes. Dans l'un d'eux, une femme dénonce un vol de son temps. la même ou une autre, je ne sais plus, explique que son conjoint ne pourra jamais comprendre ce qu'elle a vécu comme violence, car lui ne subira jamais cela. Il ne sera jamais une femme ballottée entre les services avec son corps qu'on traite avant un jour, peut-être, de se poser la question de savoir si l'infertilité ne vient pas du mari. C'est concret, la maltraitance. Ça a des conséquences.
2: Il faut savoir que quand on parle de maltraitance, beaucoup de gens ont en tête forcément le viol gynécologique, ou voilà, mais la maltraitance, elle est protéiforme. Ça part de la remarque plus que déplacée, voire sexiste, voire misogyne, voire harcelante d'un médecin qui va nous dire qu'on est trop grosse et qu'on voit rien pendant un toucher vaginal, ou que franchement... une nana qui souffre de vaginisme, on va lui dire de se détendre et qu'elle pourrait faire un effort. Ça, c'est déjà des violences, en fait. Les violences, ça peut être aussi la non-écoute. Une femme qui a mal, qui dit qu'elle a mal, et on prend pas en compte sa douleur. Elle repart avec grand max, aller du space-fond, alors qu'au final, ça fait 3 ans qu'elle a une endométriose carabinée. Enfin bon, tout ça, déjà, c'est des violences. Alors, on les a pas frappées, on les a pas violées. On ne leur a pas fait mal physiquement, mais c'est déjà de la maltraitance et ça crée des séquelles. Et puis ça désincite les femmes, en fait, à s'affirmer devant le corps médical. Et ça renforce quelque part aussi un peu la soumission, quoi. Parce qu'on a peur et parce qu'on se dit que de toute façon, vu comment on est reçu de l'autre côté, ce sera peut-être plus rapide de rien dire, quoi. Faut se rendre compte que voilà, c'est tout ça, les violences dans la médecine, les violences faites aux femmes dans la médecine. Et donc pas mal de femmes pensent peut-être qu'elles n'ont jamais été maltraitées par leur médecin parce que, voilà, elles n'ont jamais eu... un gynéco affreux, mais bon, si on essaie bien de se rappeler de toutes nos consultations, c'est forcément arrivé, en fait. C'est forcément arrivé, une remarque déplacée, un geste déplacé, un truc qui nous a blessés, une non-écoute, une non-prise en charge, des moqueries aussi. Ça, c'est forcément arrivé, et il faut pas se leurrer, les violences, elles existent.

0: Allez, avouez, vous avez cru que j'allais vous balancer du Mireille Mathieu. Eh ben, j'ai failli. En vrai, j'en avais très envie, moi j'adore cette chanson, mais j'assume pas vraiment mes goûts musicaux. Même si, voilà, j'ai une certaine tendresse pour Mireille Mathieu. Alors ok, elle était peut-être de droite, elle est peut-être d'ailleurs pas morte, elle est peut-être toujours de droite, mais bon, avec la coupe de cheveux qu'elle a, on peut pas complètement la détester. Et puis elle était l'aînée de 14 enfants, alors bon, selon moi, on peut bien lui pardonner certaines choses.
1: Bravo, tu as gagné. J'ai tout perdu.
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0: Je crois qu'un des trucs qui me met le plus hors de moi, c'est quand un médecin dit à quelqu'un, ou à quelqu'une en l'occurrence, c'est dans la tête. C'est un peu typique ça de la maltraitance envers les femmes. Le plus dommage, c'est que parfois les médecins se servent de cela pour cacher leurs lacunes. Ils ne savent pas, alors c'est plus facile de minimiser ou de sous-estimer la douleur par exemple. L'histoire a montré que tant qu'une preuve scientifique ne valide pas la parole des femmes, eh bien ces dernières ne sont pas crues là où des hommes seraient, eux, pris au sérieux.
3: La souffrance de la femme est souvent psychologisée. C'est-à-dire que on va penser qu'elle en fait trop. C'est marrant parce que quand on lit un peu les travaux sociologiques autour de ça, on réalise que les femmes, elles ont tendance à intérioriser, au contraire. Elles ont tendance à prendre sur elles, parce que très souvent, c'est elles qui gèrent soit le couple, soit le foyer, ou alors, si elles sont célibataires, la charge émotionnelle par rapport à tous leurs potes. Enfin bon, c'est des gens qui intériorisent beaucoup, mais le cliché voudrait que la femme soit hystérique, on l'a déjà dit, qu'elle en fasse des caisses, et on va psychologiser beaucoup. Donc on va considérer qu'elle est peut-être plus anxieuse, qu'elle est peut-être plus déprimée, et ça conduit à des erreurs de diagnostic dans tous les domaines, hein, que ça soit dans le domaine psychiatrique ou même dans le domaine... voilà, on parlait des infarctus tout à l'heure, on va penser qu'une nana qui fait un infarct, en fait, elle fait une crise d'angoisse. Et c'est quand même assez dingue parce qu'il y a cette présomption d'hystérie. Nous, on appelle ça la présomption d'hystérie chez la femme. C'est pas la présomption de quelqu'un qui arrive de manière neutre à l'hôpital et on va chercher ce qu'elle a. On va partir du principe qu'elle est peut-être un peu... qu'elle exagère, quoi. Ce qui n'arrive pas pour les hommes. Donc voilà, on psychologise beaucoup et ça conduit à des retards de diagnostic qui sont parfois très, très, très graves.
0: Concrètement, les violences médicales, les sous-diagnostics, par exemple, directement induits par la misogynie des médecins, ont des conséquences qui coûtent cher aux femmes et qui coûtent cher à la société dans son ensemble, d'ailleurs. La maltraitance des femmes se traduit parfois par des parcours de non-soins, en fait, qui durent des années, qui coûtent, qui usent et qui, au final, ne rendent service à personne.
3: L'exemple pour lequel on a eu le plus de retours pour le moment et qui est un des plus terribles, en fait, sur le plan psychique, c'est celui de la patiente qui souffre de vulvodynie. Donc, en fait, c'est une maladie rare de la vulve et ça cause des douleurs. Des douleurs pas seulement pendant la pénétration, mais tout simplement au toucher, au frottement. Donc, savoir que cette fille, elle avait tellement mal à certains moments qu'elle pouvait même pas mettre un jean, quoi. C'était des brûlures. Elle a eu plusieurs années d'errance diagnostique. On lui a diagnostiqué d'abord des trucs qui n'étaient pas du tout ce qu'elle avait. Une mycose, une infection, vaginisme aussi. Elle était tellement désemparée qu'elle a multiplié les praticiens. Elle me dit qu'elle en a vu une cinquantaine en tout. Et puis à chaque fois, on lui disait que c'était dans sa tête. Parce que faut savoir que sa maladie, elle est rare. En France, en tout cas, il n'y a pas de recherche là-dessus. Alors qu'il y en a un peu plus dans les pays anglo-saxons, mais en France, non. Et la médecine, elle n'accepte pas de ne pas savoir. Donc quand elle ne sait pas ce qu'une personne a, elle aura tendance à dire « bon bah si on ne voit pas ce que c'est que ça n'existe pas ». Donc ça n'existait pas, on lui a donné des crèmes, ça n'allait pas, on lui a donné on lui a prescrit des séances de sexothérapie alors que c'était pas

0: et elle a été complètement psychiatrisée tout du long. Il y a même un médecin qui lui a demandé si, si elle n'était pas lesbienne. Parce que ça aurait été une maladie très grave et que ça aurait été peut-être la réponse à tout en fait. Parce que si on veut pas un pénis, peut-être que c'est ça en fait. On l'a pas écoutée parce qu'elle posait problème. Comme son cas, il n'est pas étudié et il n'est pas connu, elle posait problème. Et ce problème-là, eh ben, il fallait s'en débarrasser en le psychiatrisant, quoi. Un autre exemple qu'on aborde dans le bouquin, quand on parle aussi du masculin neutre, c'est l'autisme chez les femmes. Faut savoir que donc nous, on a rencontré plusieurs femmes autistes qui ont toutes eu une errance diagnostique de plusieurs années. Et cette errance diagnostique, elle a plusieurs causes. Faut savoir que les femmes autistes, elles passent très souvent en dessous des radars. On les voit pas, on les diagnostique pas. Tout simplement parce que quand on est une femme, on est socialisé à essayer de correspondre au moule et à pas faire de vagues. Donc c'est-à-dire que les autistes, ils ont des intérêts spécifiques. Ça va être par exemple quelqu'un qui est fou des trains, ou quelqu'un qui, ça peut être aussi fou de la littérature classique, hein, mais ça peut être... Et les intérêts spécifiques chez les garçons, ça va être beaucoup plus accepté dès l'enfance que ce soit des trucs un peu spéciaux, bah, comme les trains, je sais pas, les différents modèles de casseroles, mais chez les femmes, ce sera justement plus dans une norme acceptée, donc ce sera des intérêts, comme je disais tout à l'heure, la littérature ou le dessin, donc on va pas penser que c'est un problème, on va penser qu'elle est juste passionnée. Et puis par ailleurs, comme une femme essaiera plus de coller à la norme parce que c'est ce qu'on lui a inculqué, elle va plus soutenir le regard, par exemple, en consultation. Et ça, c'est un de leurs éléments qui leur permettent de voir que quelqu'un est autiste. C'est quelqu'un qui, entre autres, pourra pas regarder quelqu'un dans les yeux, aura beaucoup de mal et va fuyer le regard. Les femmes vont beaucoup moins faire ça parce qu'elles ont appris. Donc elles vont passer sous les radars, comme je disais. Et puis aussi, faut dire que on va imaginer, comme je disais tout à l'heure, qu'elles en font trop, qu'elles s'inventent une vie. Et voilà, et on a eu plusieurs exemples de femmes qui ont dû batailler pour avoir un diagnostic, alors qu'elles se rendaient bien compte que quelque chose n'allait pas, et que c'était pas juste anecdotique, c'était une différence de fonctionnement, quoi. Dont une qui était passée dans un centre spécialisé pour un diagnostic, et on minimisait son récit. Par exemple, elle disait qu'elle avait un intérêt dévorant pour les plantes, je crois, ou un certain type de fleurs. Et dans le compte-rendu, c'était marqué « Madame aime jardiner ». Donc voilà, faut voir aussi comment on interprète ce que les femmes disent et comment on interpréterait ce que les hommes disent. Parce qu'il y a fort à parier que si un homme s'était planté dans le même centre en disant « J'adore les trains, je suis fascinée par les trains, c'est ma vie », on n'aurait pas dit... On l'aurait directement diagnostiqué, quoi. Et donc ces filles-là, elles nous racontent ça. Elles nous racontent comment on les a pas écoutées, comment on a essayé de leur diagnostiquer autre chose aussi. Ça, c'est quand même hyper grave. Il y en a une, il me semble qu'on avait essayé de lui diagnostiquer une pathologie qui n'avait rien à voir. Et ce qui est très grave, c'est que quand on diagnostique une pathologie qui n'est pas... Faut savoir que l'autisme n'est même pas une pathologie, c'est juste une différence de fonctionnement, quoi. Mais quand on diagnostique une pathologie, du coup, il y a un traitement aussi qui va avec. Et donc, c'est vachement grave de prendre un traitement pour quelque chose qu'on n'a pas. Et ça arrive à pas mal de femmes autistes. Et ça, il y a aussi un psychiatre qui m'en a parlé. Donc, des femmes qui sont autistes, et on imagine qu'elles sont peut-être, je sais pas, schizophrènes. Et donc, elles ont un traitement en gigalourd, quoi. Et c'est... c'est n'importe quoi, et c'est grave.
1: Maud le reste, le dit sans chichi, c'est n'importe quoi et c'est grave. Bon, c'est un des points qui me paraît important, la gravité. Ne pas penser que tout cela est anecdotique, qu'on ne devrait pas en faire tout un plat, ça va, c'est bon, on a compris. Il y a des erreurs médicales, c'est normal, ça arrive, ça continuera d'arriver, ça c'est ok. Mais il ne s'agit pas de ça ici. Il s'agit de dénoncer comment, à cause du sexisme, ce ne sont pas quelques erreurs de ci, de là, mais tout un système qui crée des dégâts importants. Et en même temps, il faut reconnaître que les choses évoluent, et notamment grâce aux femmes qui prennent conscience de ces maltraitances, qui pointent les défaillances et qui n'acceptent plus, ou moins, toutes les remarques déplacées, moralisatrices, violentes ou stupides.
0: Les choses évoluent, hein. C'est pas complètement négatif le tableau qu'on dresse. Notre but, et ça on l'explique bien dans le bouquin,

0: C'est pas de jeter l'opprobre sur la profession, pas du tout. Évidemment, il y a plein de médecins qui sont super et qui écoutent. La preuve, c'est qu'on en a des médecins super et qui nous écoutent. Et puis, faut dire que la jeune génération, elle est beaucoup plus préoccupée par ces sujets-là. Ça se voit aussi dans les modules de cours qui sont proposés aux étudiants en médecine. Ça se voit aussi dans les prises en charge. Maintenant, il y a par exemple des sages-femmes ou des gynécos pendant la consulte qui proposent à la femme de, par exemple, pouvoir cacher son pubis, qui propose parfois même d'insérer le spéculum elle-même si elle s'en sent capable. Voilà, il y a plein d'initiatives qui existent. On ne dit pas que c'est encore majoritaire, mais ça bouge en tout cas. Parce que les paroles des femmes sont quand même parfois entendues que certains et certaines sont obligés de les prendre en compte. Donc il y a du positif et voilà.
1: Il y a beaucoup de choses qui me semblent importantes et qu'on n'a pas assez dit dans cette émission. Que vestibulite et vulvodynie, ben, ce ne sont pas des gros mots, mais des grosses maladies. Que oui, les femmes sont plus anxieuses en moyenne que les hommes, mais cette anxiété est causée par la société, elle n'est pas innée, elle n'est pas biologique. Que la notion de consentement est encore trop balbutiante lors de certains examens médicaux. Que la souffrance, c'est l'effet négatif de la maladie, ce n'est pas la même chose que la douleur et c'est encore trop peu pris en compte. Que les violences misogynes s'inscrivent dans un système de domination. On n'a pas fini de parler de tout ça, mais on a presque fini cette émission. Alors avant cela, moi j'avais envie de dire un mot d'Hippocrate, puisque le bouquin s'appelle « Les patientes d'Hippocrate ». Alors Hippo, c'est un ancien médecin et philosophe grec, mais genre hyper ancien. C'était avant MeToo, avant l'arrivée des patates en Europe, avant Judas, il est mort, hein. Et il était ou il est encore considéré comme le père de la médecine occidentale. Et c'est pour ça que nos médecins et nos médecines prêtent serment autour d'Hippocrate. Bon, c'est qu'un serment, il n'engage à rien juridiquement, il a une valeur symbolique. C'est une sorte de vernis déontologique qui peut varier, qui varie d'ailleurs selon les époques, ou qu'on soit en France ou au Canada. Et à propos de Canada, je salue nos amis québécois, puisque Du poil sous les bras est aussi diffusé désormais à Québec sur Skia FM 88.3, une radio que vous pouvez soutenir d'ailleurs en allant sur skiafm.org. Allez, on passe au poil dans Du poil sous les bras et on écoute ce que mon invité a à nous en dire.
0: Mon rapport au poil, il est un peu compliqué parce que je sais que en tant que femme, on n'a aucune obligation de le faire et on devrait s'émanciper de la plupart des carcans esthétiques qui nous sont imposés, mais j'en suis pas encore là, c'est-à-dire que je suis un peu une obsédie du poil et je le traque et j'ai pas envie de le voir. Donc c'est pas très féministe, hein, mais je travaille là-dessus.
1: Si vous êtes en train d'écouter cette émission, vous savez probablement qu'elle s'appelle « Du poil sous les bras ». Et je me suis dit que je ne parlais pas assez des poils, alors même que ce n'est pas anecdotique comme sujet. Nos poils disent beaucoup de choses de nous, de la société dans laquelle nous vivons. La présence ou l'absence de poils, pourquoi on s'épile ou pas, notre rapport à la pilosité est particulièrement intéressant à étudier. Et à ce propos d'ailleurs, je vous recommande d'écouter la très très bonne émission Du poil sous les bras sur la résistance à l'épilation avec Milena Younes-Linhart. L'émission est disponible en podcast ou en balado selon votre longitude. Alors aujourd'hui, je vais vous dire un mot de l'odeur des poils. Parce que si une large majorité des Françaises, et de plus en plus de Français, et de Québécois sûrement d'ailleurs, s'épilent tout ou partie de leurs poils, eh bien c'est peut-être à cause de l'odeur supposée ou réelle de ces petits filaments, notamment quand ils sont sous les aisselles ou au niveau de l'aine. L'aine qui se situe à l'entrejambe, je le précise parce que je ne sais pas pourquoi je voyais l'aine ailleurs. Alors, l'odeur des poils, mythe ou réalité? Est-ce que vous épiler vos aisselles limitera votre odeur corporelle? En vrai, oui, quand même, un peu. Mais ça ne devrait pas être un problème. Alors, d'abord, précision. Garder des poils sous les bras ne vous fera pas transpirer plus. Votre quantité de sueur ne changera pas que vous ayez des poils ou non. Pour l'odeur, c'est un peu subtil. En fait, plus vous avez de poils, plus la quantité de bactéries présentes sur ces poils augmente. C'est logique. Et ce sont ces bactéries qui font apparaître l'odeur. Sans bactéries, pas d'odeur. Par contre, plus de poils égale plus de bactéries et plus d'odeur. Techniquement, c'est pas la sueur qui sent mauvais. A priori, la sueur, bah, c'est surtout de l'eau salée. Mais la sueur permet aux bactéries de macérer un peu dans les poils. Elles kiffent la baignade et elles se développent. Et ce qui en dérange certains ou certaines, c'est l'odeur qui provient de ces bactéries qui vivent sur les poils. Tout ça à cause des glandes sudoripares, les glandes situées sous la peau, et qui produisent de la sueur pour permettre la thermorégulation, c'est-à-dire le maintien d'une température corporelle normale grâce à la transpiration, mais c'est pas le sujet ici. Le sujet, c'est l'odeur. Et c'est pour contrer l'odeur déplaisante dégagée par ces bactéries que dans les déodorants, il y a de l'alcool qui neutralise ces bactéries. Alors attention, je ne suis pas en train de vous recommander d'utiliser des déodorants, loin de là. Je précise juste leur action. Et puis, l'alcool, moi je préfère en boire que d'en mettre sous mes bras. Vous avez dû remarquer aussi que lorsqu'on mange certains aliments, odorants ou malodorants selon les points de vue, eh bien les odeurs qu'on dégage ne sont pas les mêmes. Alors une fois qu'on a dit ça, on fait quoi? On s'épile? Pas forcément. D'abord, on a une hygiène correcte, adaptée, plus prononcée sur les zones susceptibles de développer des bactéries responsables de mauvaises odeurs, aisselle, entrejambes. Et puis surtout, on réapprend à vivre avec nos odeurs. Prenez mon cas. Ma compagne raffole de l'ail, du chou et de plein d'autres choses délicieuses, mais qui ont des répercussions odorantes. Eh bien vous voyez, je ne dis pas malodorante. Ça sent et c'est tant mieux. Franchement, l'odeur de l'ail, transformée certes par les bactéries, eh bien me gêne en général moins qu'un parfum surpuissant ou un déodorant. Et aujourd'hui, c'est quand je ne sens plus rien que je m'inquiète. En plus, comme je suis un peu hypochondriaque, si je sens plus rien, j'ai l'impression d'avoir le Covid et je panique. Mais la question c'est, est-ce qu'on peut être heureuse dans un monde où notre odeur parfumée ou transformée est la même que celle de notre voisin? Eh bien moi je crois pas. Je préfère sentir mes odeurs corporelles et celles de mes proches et essayer de comprendre pourquoi parfois elles me déplaisent. Il y a pas longtemps, j'ai fait une émission sur la façon dont le capitalisme construit notre environnement sonore. Eh bien ce même capitalisme construit notre environnement olfactif, ce qui lui permet de nous vendre tout un tas de produits dont on n'a pas besoin. Pourquoi on aime ou pas telle ou telle odeur, c'est pas inné, c'est construit. Alors pour résister au capitalisme, commençons par aimer nos odeurs corporelles et par réapprendre à vivre avec nos poils.

0: et des Havanes.
1: Allez, je parie que vous penserez à moi la prochaine fois que vous irez chez le médecin, encore plus quand vous irez chez la médecine. Pensez surtout à vous, à vos proches, à vos amis, à toutes celles qui passent la porte d'un cabinet médical et dites-leur qu'elles méritent d'être entendues, d'être écoutées, d'être respectées. Et si vous êtes un médecin ou une médecine qui est touche à foin après avoir écouté cette émission, eh bien on vous aime, on a besoin de vous, cœur avec les doigts, tout va bien se passer. Mais n'hésitez pas à partager cette émission avec vos confrères et vos consoeurs. Voilà, c'est tout pour aujourd'hui. On se retrouve dans un mois. Ce sera la 45e émission de Du Poil Sous les Bras. D'ici là, eh bien, n'hésitez pas à partager l'émission, à en écouter d'autres sur vos radios locales ou sur Internet en podcast. Elles sont toutes disponibles en ligne. Et moi, je vous fais des gros becs.

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